0: Merci, enfin.
1: Medic
0: 2 on scene, 13:05. Ah, je
1: vois
0: que moi, je suis là. 1-0. Check, thank you. Medic 1 on scene.